0: un peu plus grand,
1: ouais.
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0: 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Un peu plus clair,
1: ouais.
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1: Non,
0: moi je préfère la montagne à la mer.
2: Ouais,
0: un peu plus blanc,
1: ouais.

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